0: Alpha Kitty.
1: Okay, en route, déjà.
0: Te vois.
2: Delta 6, Tango Alpha.
0: Just 10-4.
3: Thirteen tonight.
0: 13-10-4.